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1: Quand j'enseigne la trompette, j'utilise les concepts de ma professeur, Vincent Chikowitz, que tu as déjà nommé dans le bio là. Puis, il y avait une phrase, ça s'appelle « wind and song ». Et « wind », c'est le vent, le viento, « and song », la chanson, le cantare. Avec ces deux choses, on a toute la formule pour jouer. Mais il y a une misconception que le vent, c'est toujours le grand l'air, puis le grand son et tout ça. Vraiment, on n'utilise pas vraiment beaucoup d'air pour jouer la trompette, mais on a toujours le vent. Et la différence, c'est que le vent, c'est l'air en motion. C'est toujours plus de vitesse ou moins de vitesse, mais c'est jamais, jamais statique. Alors, vraiment, si on pense de les animations comme le vent dans Frozen ou quelque chose, comme ça. Alors, c'est une différence de vitesse dramatique. C'est pas comme ça, c'est une machine d'air. Puis on a le son pressé et statique et on va se rendre fatigué. Puis on va avoir des problèmes avec le range, puis le endurance et tout ça.
0: Ok. Ella nos habla de su profesor Vincent
1: Chikowitz,
0: que utiliza el concepto wind and song. Es algo así como viento y canción. Y que dentro de ese concepto genérico, ella puede encontrar, o él y ella también pueden encontrar todas las formas diferentes de interpretar. Y esto es un concepto que a su profesor y a ella les ha funcionado muy bien con el alumnado. Hay una concepción que es la gran concepción de cómo interpretar, y esto me pareció entender que es como una fórmula que no es única me pareció entender que en mucho academicismo hay esta única forma de interpretar. Habla también de la emoción. Vous parlez aussi de la emoción, que es fundamental pour la...
1: Oui, alors, on a parlé déjà du vent. Mm-hmm. Alors, c'est
0: hablado del viento.
1: Une partie de l'occasion.
0: Muy bien, y la emoción es una parte de ello.
1: Mais l'autre partie de l'occasion, c'était la chanson, la cantare.
0: Le cantare, sí. The song, la canción. Chanson.
1: Alors, c'est la chanson, c'est l'émotion, mais c'est aussi vraiment, c'est plus que ça, c'est le message qui vient du pensée.
0: En la canción, no solamente es la emoción, sino que es más allá de eso, es el mensaje que nosotros vamos a dar. Y le da le mot, normalement.
1: Oui. Et le message qui vient du pensée, ça s'occupe des lèvres et c'est ça ce qui produit le bon son.
0: Bueno, el mensaje que viene de las canciones aparece a través de los labios y que se ocupa de las canciones, algo así. Madame, muchísimas gracias por estar con nosotros aquí. Thank you very much to be here. Sorry for my English.
1: That's very good.
0: Marie Classique, thank you pour l'effort en français, gracias por el esfuerzo en francés también. And enjoy of this festival, enjoy Canary Islands and enjoy Spain again. Thank you very much.
1: Okay, muchas gracias.
0: This is your praying. This is your praying.
1: Yeah,
0: tus ojillos negros de Jennifer Snow, yeah?
1: Sí, c'est mon premier enregistrement. Puis c'était avec un pianiste Jennifer Snow. Puis ça s'appelle Songs to the Moon.
0: Bueno, pues esta es ella tocando con la pianista Jennifer Snow. Escuchamos a la trompetista Mary Classic.

0: Y continuamos con el elenco de invitados a este programa especial cuando ya llevamos, lo miro, pues una hora y 12 minutos de programa. Clément Saunier es uno de los trompetistas clásicos franceses más activos en la escena francesa e internacional, y tras estudiar en el Conservatorio Nacional Superior de Música de París, ya nos lo va a corregir, me está haciendo algo con la mano, ganó varios premios importantes en concursos internacionales de interpretación como Chita de Porcia, Praga, Jeju, Theo Charlier en Bruselas y el Tchaikovsky en Moscú en el año 2011, y ahí es nada, escuchen bien, el Maurice André en París en el año 2003 al 2006, en las tres ediciones. Está con nosotros por aquí Clément Saunier, a quien le damos la bienvenida. Clément Saunier, bonjour, bienvenue.
1: Merci, bonjour.
0: Bonjour. C'est pas la première fois, c'est la deuxième ou la troisième fois dans ce festival-là?
1: C'est la deuxième année consécutive, oui. Mm-hmm. Deuxième fois.
0: Le estaba preguntando que si era la segunda o la tercera vez en el festival. Es el segundo año, me dice, es el segundo año consecutivo. Vamos a preguntar, hablar un poquito en francés, le respondremos y luego, si les parece, les hago un poco la traducción, el resumen de la traducción. Monsieur Saunier, ce n'est pas votre première fois, on a écouté maintenant votre première participation au festival. Qu'est-ce qui rend cet événement et le public de Maspalomas si unique pour que vous choisissez d'y venir régulièrement? Comment avez-vous évolué le festival au fil des ans?
1: Alors, ce qui est très intéressant, c'est le casting. C'est-à-dire qu'il y a, des professeurs très, très intéressants qui sont invités, et du monde entier. Donc, ça permet de, pour moi, ça permet de rencontrer de nouvelles personnalités et des nouveaux trompettistes qui sont brillants.
0: Bien, le preguntaba que no es su primera vez y qué es lo que a él le parece tan único para que él escoja de nuevo volver a este festival o venir de forma regular, que es el segundo año, y cómo ha evaluado el festival a lo largo de los años. Me dice que lo interesante es encontrarse con otros colegas, con otros profesores, que para él es desde luego interesante. ¿Vos habéis ganado 12 años, 3 años le Maurice André a París?
1: Deux fois, oui, j'ai fait le concours deux fois.
0: Il y est biannuellement, il y est annuellement le concours?
1: Le concours, il est tous les 4 ou 5 ans.
0: Tous les quatre, vous l'avez gagné?
1: Les quatre, non, moi j'ai participé deux fois et j'ai eu un prix, troisième prix une fois, en 2006.
0: D'accord, elle a participé deux fois en le premier Maurice André et a gagné le troisième prix en l'année 2006, qui a participé deux fois. Pour le concert de clôture, le concert de clausura, Closing Gala, vous allez interpréter les célébrer tout de suite de Claude Bolling. Chano, il nous a raconté qu'il est en Miles Davis très très difficile de marceau, pièce, concert. Comment est passée la collaboration et l'intervalle de répétition avec des musiciens locaux pour fusionner vos deux mondes?
1: Ok, c'est une pièce unique parce que c'est un trompettiste classique et un trio de jazz. Donc c'est unique dans le répertoire pour la trompette. Donc c'est très intéressant de rencontrer des musiciens d'ici aussi et puis d'échanger sur l'interprétation de ces morceaux.
0: Bueno, yo tengo que decirles, si esto es algo que añado, que nos ha dicho antes y lo han escuchado todos ustedes, que este es un concierto que hay que tener muy en cuenta. Chano Gil nos decía que era un concierto de Claude Bolling, Tout Suite. Dice que es un concierto bastante difícil, que para él es muy interesante, nos dice, estar en este final de concierto con esta obra tan especial. Monsieur, le concert de clôture commémore la centenaire de la naissance de Miles Davis, un géant qui a redéfini le rôle de la trompette. En tant que trompettiste de formation classique et contemporaine, quel regard portez-vous sur l'héritage et la révolution sonore que Miles Davis a apporté à notre instrument?
1: Miles Davis, il a eu le génie de créer plein de nouveaux styles musicaux à des périodes régulières, des styles très très différents. Et il a aussi présenté la trompette sous une autre, un autre jour, d'une autre manière sur la scène. C'est-à-dire que souvent la trompette c'est très fort, très vite, très aigu. Et Miles Davis c'est pas ça du tout. C'est calme, beaucoup de silence entre les phrases. Et il a, ça c'était complètement nouveau en fait pour la trompette.
0: Yo le preguntaba que cuál es la herencia que tenemos del propio Miles Davis, del que se celebra el centenario y que va a conmemorar en este concierto final. Y él decía que bueno, que él ha creado un nuevo estilo, que ya es difícil, y esto lo añado yo, que ya es difícil crear un nuevo estilo, un propio estilo, y que decía que hasta entonces la trompeta era très vite, très aigu y très très
1: très fort.
0: Très fort. Muy rápido, en aquel momento se interpretaba muy rápido, muy agudo y muy fuerte, y que él creó un estilo en el que interpretaba más, más calmadamente, que había muchas pausas y silencios entre una frase y otra, y que se decía de esta manera, y que esto él consiguió hacerlo. Sur la transmisión aux élèves du festival, finalement, la dernière question. En plus de concert, vous donnez des masterclasses ici. Après plusieurs éditions à Maspalomas, quel message ou philosophie de travail tenez-vous particulièrement à transmettre à cette jeune génération de trompettistes qui vient se former après de vous?
1: Premièrement, je trouve très intéressant de rencontrer beaucoup de trompettistes espagnols, bien sûr, mais aussi de l'Amérique du Sud. Mmh. Ça, c'est la première chose. Je trouve ça très bien. La deuxième, c'est l'écoute. Écouter, parce que c'est des masterclass collectives. Donc, ce qui est intéressant, c'est d'écouter, que tout le monde écoute les autres et voit un petit peu le style, l'interprétation et les choses techniques en commun entre les différents professeurs et entre les différents conseils qu'on peut leur donner.
0: Bueno, nos dice que lo primero es que destaca es que hay muchos alumnos españoles y de América del Sur, que esto es una cuestión que le llama la atención, y que hay algo que también destacaría, además de eso, y es que es la escucha de las clases colectivas, donde todos tienen la oportunidad de escucharse entre eux, entre ellos, todos tienen la oportunidad de escucharse, y en cuanto al estilo, a la interpretación, a la técnica, etcétera, etcétera. Monsieur Saunier, Clément Saunier, c'est la deuxième fois, esperamos que no sea la dernière fois.
1: Esperamos, merci beaucoup.
0: Gracias, muchísimas gracias. No, esperemos que no sea la última vez, la segunda esperemos que no sea. Gracias, merci, gracias. Hasta la próxima. Gracias.